0: Parlez-vous Paris?
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1: C'est absolument exceptionnel.
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3: Parlez-vous Paris?
4: Bonjour, je m'appelle Parimal, je suis népalais et là ça fait à peu près 3 mois que je suis en France. J'étudie à Sciences Po, j'ai fait la communication. Paris c'est une excellente ville pour un étudiant. Aujourd'hui je voudrais en savoir plus sur les fromages. Il y a différents types de fromages. Je connais 3-4 types de fromages peut-être, mais pas plus.
5: Today I'm with Parimal, a Nepalese student. He wants to know more about French cheeses.
6: Parimal?
4: Bonjour.
6: Ça va?
4: Mais ça va bien.
6: Est-ce que ça vous dérange si je vous tutoie?
4: En fait, j'ai vraiment du mal à savoir quand on peut tutoyer, quand on peut vous voir. Je sais pas, normalement on fait quoi?
5: Parimal is very polite and calls me vous, so I ask him to call me tu instead. It's less formal.
6: On peut se tutoyer?
4: Je pense ok.
6: Parimal, je me demandais d'où il vient ton nom?
4: Je suis népalais. Et c'est plutôt un nom sanskrit, ça veut dire fragrance.
5: Parimal means the fragrance of a flower in Sanskrit. But right now it's not flowers, but cheeses we're off to smell.
7: Extraordinaire, je peux goûter ce
5: que j'ai.
7: Voilà.
5: Here we are at Bertrand and Véronique, Crémier Fromager, in Rue Mouffetard, an old cobblestone street, where you can buy some delicious food.
8: Merci, de même.
6: Bonjour.
8: Bonjour.
4: Bonjour. Parimal.
8: Enchanté, Bertrand. Alors, attendez, je vais servir monsieur.
9: Monsieur. Un de
8: voilà.
9: Celui-là? Celui-là en dessous, là.
8: Celui-là vous plaît davantage. Ok.
9: Un morceau de morbier, comme l'autre fois, c'était parfait.
8: Celui-là, il sera bien.
9: Et on a rappelé le tour pour ce soir après.
8: Et voilà, monsieur. Allez-y. 14,28.
5: The man in front of us sounds like a regular customer here. He's ordering un reblochon et un morbier.
8: Allez, au plaisir, monsieur. Au revoir, merci.
4: Est-ce qu'il y a des régions qui sont connues pour certains types de fromages?
10: En fait, par exemple, en Normandie, il y a un taux d'humidité assez important. Donc, on a très peu d'élevage de chèvres. On va avoir beaucoup plus d'élevage de vaches. Et on fait surtout dans le crémeux.
5: Look at all the different types of cheeses. Each region has its own. In Normandy, the weather's wet and they make some delicious creamy cow's cheese, du fromage crémeux.
10: On a l'Aveyron, une autre région productrice bien définie, qui, elle, va être plus axée sur des fromages type brebis ou chèvre.
4: Okay.
10: C'est dû au terroir particulier qui favorise plutôt ce type d'agriculture et donc après un fromage qui va en découler. Donc vous avez par exemple aussi la Bourgogne. Ils ont des vins qui sont en général assez puissants et tous leurs fromages sont assez puissants également, comme les poisses, le langre, etc.
5: In Aveyron, the weather's dry, sec, and there's more ewes and goat cheeses. And in Burgundy, people eat strong cheeses, des fromages puissants, to go with their wine.
4: Ça peut sentir mauvais des fois?
10: Un petit peu.
4: Ok.
10: Un petit peu. Et en fait, souvent, l'odeur est trompeuse.
4: Ok.
10: Parce qu'on va avoir justement, comme je vous parlais de les poisses, c'est un fromage qui a une réputation comme étant un des fromages les plus odorants.
4: Ok.
10: Mais au niveau de la finesse en bouche, vous avez quelque chose qui est vraiment très très bon et pas fort. Mais souvent, on se fait avoir par l'odeur, comme pour le Munster.
5: I'm with Parimal. Some cheeses really do stink. Bertrand says cheeses with the strongest smell, l'odeur la plus forte, are often the mildest, les plus doux.
4: Je vois une coloration un peu dans quelques fromages, une coloration vert. Est-ce que c'est normal?
10: Vert? Ah oui, sur voilà. Celui-ci, là, sur le Montréal.
4: Voilà.
10: En fait, le vert, ça peut être du vert, du bleu, ou plus ou moins un gris bleuté dans ces styles-là. Ça, ce sont des fromages à pâte persillée.
4: Ok.
10: C'est un pénicillium qui est mis dedans. Avec le contact de l'air, ça crée un champignon qui prend cette couleur-là et qui lui donne un goût un peu typique.
5: Parimal's talking about the color of blue cheese. He doesn't dare say mold. Bertrand says the mold in Roquefort and blue cheese is in fact a blue fungi called penicillium. He calls them fromage à pâte persillée.
4: Une chose que je ne comprends pas vraiment, c'est normalement on ne mange pas quelque chose colonisé par une moisissure.
10: C'est vrai que pour beaucoup d'étrangers, parce que nous c'est dans notre culture, voilà. Quand on leur dit que c'est que de la moisissure, c'est des champignons, ça prête à des rigolades. Mais faut savoir que certains champignons, ils ont des apports très nutritifs et très importants pour la défense du corps humain.
4: Ok, et pas de risque sanitaire?
10: Non,
4: non.
10: Aucun okay. risque sanitaire.
4: Ok.
10: Avec un bon fromage bien fait, bien affiné, normalement, il n'y a aucun problème.
5: Like a lot of foreigners, Parimal's worried about eating.

0: moldy cheese. But the French really enjoy the taste, and they say it's good for your immune system.
1: Bonjour, madame. Un crottin pour madame? Crémeux? Un peu sec. Qu'il soit pas onctueux comme ça. Juste comme ça, là.
0: Did you hear this lady? The one who's ordering her crottin, reblochon and balancé.
1: Je dois en avoir un, celui qui est ici, là. Ce sera entre deux demi-secs.
0: She knows just how mature she wants her cheeses to be. Crémeux, entre deux, sec.
1: Ça nous fera 32,30, s'il vous plaît, madame. Au revoir, à bientôt. Monsieur, la crème fraîche?
2: Oui.
1: Voilà, les 250 grammes. Ce sera tout?
2: C'est tout.
1: Du concentré de bonheur.
0: €2.39 for 250 grams of crème fraîche. That's cheap for un concentré de bonheur. A shot of happiness from Normandy.
1: Eh ben, je vous souhaite une agréable fin de journée, monsieur.
2: Merci,
1: de même.
0: It's our turn now, but first Paramal has some questions about cheese tasting etiquette.
3: Alors, justement, pour couper ces fromages, j'imagine qu'il y a une façon de faire.
4: Oui, tous les types de fromages ont une façon d'être coupés.
3: Ok.
4: Pour toujours, en fait, avoir une certaine répartition de la croûte, parce que vous allez toujours avoir un goût un peu différent sur les extrémités de votre fromage par rapport au cœur.
3: Okay.
4: Toujours.
0: That's something Paramal didn't know. Cheese should be cut so that slices include the middle, le cœur, and the edges, la croûte, so you have the whole taste of the cheese.
3: Par exemple, le brie, comment couper?
4: Alors le brie, par exemple, il ne faudra jamais, quelque chose qui ne se fait pas, mais que l'on voit souvent,
3: okay.
4: Couper la pointe.
3: Ah, c'est normalement ce que je fais. Mais...
4: Et voilà. Non, parce que okay. Le problème, c'est que la dernière personne, elle va se retrouver avec juste la croûte.
0: That's new for me too. I didn't know it was rude to cut the tip of cheeses such as brie. It means you're leaving the rind for the others. You should cut it lengthwise.
3: Et justement pour le
4: cœur des poisses.
3: Le cœur des poisses.
4: Tout ce qui va être crémeux dans les styles camembert, les époisses, les choses comme ça à pâte molle.
3: Oui.
4: Souvent on coupe la moitié et ensuite on fait des quartiers. Tout simplement.
0: At last, something I knew. Always cut soft cheeses à pâte molle, such as camembert, into quarters, en quartier.
4: Et une dernière chose, sur les comtés, on ne mange pas la croûte. Les pâtes cuites, on évite.
3: Mais pourquoi ça?
4: Parce que c'est très salé.
0: And you can eat the rinds, les croûtes, but not on cheeses à pâte cuite, such as comté.
3: Ok, et est-ce qu'il y a une certaine façon de commencer à manger?
4: Toujours. Parce qu'en fait, un principe tout simple à prendre en compte, c'est commencer par le plus léger, le plus doux.
0: Ah, ok, right. So there's an order to tasting cheese. Start with the mildest, les plus doux, then move on to the strongest, les plus forts.
4: Par exemple, là, ça serait plus le brie.
3: Le brie.
4: Ensuite, il faudrait que vous alliez sur le chèvre. Ensuite, sur le bleu, et vous pouvez finir par les poisses.
3: Ah, ok.
4: Toujours monter en puissance. C'est la règle principale dans les plateaux de fromage.
0: So, for example, first the brie, then chèvre, blue cheese, and finally, époisse.
3: Et je ne savais pas comment conserver. Au frigo, c'est ce que je fais normalement,
4: oui.
3: Ou à l'extérieur?
4: Nous, ce qu'on préconise toujours, de sortir les fromages au moins une heure avant. Pour avoir tous les arômes du fromage, il faut qu'il soit à température. Une exception, le bleu. Le bleu, on le sort au dernier moment.
3: Ok.
0: A cheese is a living being. It needs to breathe. Bertrand says you can keep it in the fridge, but take it out 1 hour before eating, except for blue cheese, which is served chilled.
3: En fait, vous avez un fromage fort?
4: Alors, par exemple, dans les fromages très forts, les boulettes d'Avene, c'est fait à base de maroilles, très odorant et en bouche, c'est assez prenant.
3: Okay.
0: Bertrand says France has some strong cheeses, the Corsican cheeses and the boulettes d'Avene. But what about that spicy cheese Paramal was looking for?
3: Est-ce qu'il y a aussi des fromages piquants?
4: Piquant.
5: Épicé.
3: Épicé, voilà.
4: Épicé, on a nos spécialités, où on les met avec du piment d'Espelette, des choses comme ça, mais normalement, un fromage bien affiné n'est pas piquant.
0: Okay. Sorry, the French don't make spicy cheese, but sometimes they'll add a dash of spices, like paprika on the boulette d'Avene.
3: Alors, prenons quelque chose un peu fort, c'était lequel? Et voilà, la boulette d'Avene, voilà. Jean, je prends un peu de ça.
4: Je peux vous en faire une moitié si vous voulez.
3: Ok.
4: Voilà.
3: Ok, merci beaucoup.
4: C'est bon?
5: Bertrand, merci beaucoup.
4: Ben de rien.
5: Au revoir.
4: Je vous souhaite une excellente fin de journée.
3: Bonne journée.
4: Merci.
0: Now we know everything about French cheese. and Poemal can go and dine with a French family without blushing.
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